Amis auditeurs et auditrices, bonjour, bon dimanche et puis un très bon appétit si vous êtes toujours à table et merci d'être tout à nouveau avec nous à l'écoute de l'émission Vie Nouvelle, votre émission préférée de chaque dimanche après-midi, exclusivement française, par les Assemblées de Dieu francophones au Vanuatu qui nous annonce tout simplement l'évangile de notre Seigneur Jésus-Christ. Alors que vous soyez, si vous venez d'être branché sur les antennes de Radio Vanuatu, bienvenue à chacun d'entre vous et à vous également qui nous suivez de l'étranger. Bienvenue à chacun d'entre vous et que le Seigneur vous bénisse là où vous êtes. Avec vous, Pasteur Hyacinthe Sacsac, pour cette demi-heure qui nous est allouée. Et puis, nous serons ensemble pour être à l'écoute de la prédication de la parole de Dieu. J'ai choisi également quelques cantiques chrétiens pour nous. Et puis, nous terminerons, comme d'habitude, cette édition par quelques annonces. Alors que vous soyez, chers auditeurs, restez branchés, restez avec nous. Avant d'aller plus loin, je voudrais vous proposer quelques instants dans la prière. Alors, courbons-nous et prions ensemble le Seigneur. Père éternel, nous te louons et nous te bénissons de ce que chaque jour, c'est toi qui conduis nos pas, c'est toi qui diriges nos vies. Merci, au Dieu, pour cette opportunité que tu nous donnes d'être autour de ta parole, d'être à l'écoute de ta voix. Par le Saint-Esprit, ô Dieu, bénis nos cœurs et que ta parole, Seigneur, se fraye un chemin vers nos cœurs pour nous changer, pour nous façonner, nous transformer à l'image de Christ. C'est là notre humble prière, Père. Au nom de Jésus, ton Fils, nous te prions. Amen.

Voilà, chers amis, merci d'être toujours en notre compagnie. Nous vous saluons en passant au nom de notre Seigneur Jésus-Christ et merci à chacun d'entre vous pour votre fidélité à l'écoute de nos émissions. Pour ce partage spirituel, chers auditeurs, je voudrais l'introduire par ces quelques versets de l'Écriture dans l'Évangile de Luc au chapitre 16 et je lirai à partir du verset 19 jusqu'au verset 31. Luc chapitre 16, verset 19 jusqu'au verset 31. Il y avait un homme riche qui était vêtu de pourpre et de fin lin et qui chaque jour menait joyeuse et brillante vie. Un pauvre nommé Lazare était couché à sa porte couvert d'ulcères et désireux de se rassasier des miettes qui tombaient de la table du riche. Et même les chiens venaient encore lécher ses ulcères. Le pauvre mourut et il fut porté par les anges dans le sein d'Abraham. Le riche mourut aussi et il fut enseveli. Dans le séjour des morts, il leva les yeux. Et tandis qu'il était en proie au tourment, il vit de loin Abraham et Lazare dans son sein. Il s'écria, « Père Abraham, aie pitié de moi et envoie Lazare pour qu'il trempe le bout de son doigt dans l'eau et me rafraîchisse la langue, car je souffre cruellement dans cette flamme. » Abraham répondit, « Mon enfant, souviens-toi que tu as reçu tes biens pendant ta vie et que Lazare a eu les maux pendant la sienne. Maintenant, il est ici consolé et toi, tu souffres. D'ailleurs, il y a entre nous et vous un grand abîme, afin que ceux qui voudraient passer d'ici vers vous ou de là vers nous ne puissent le faire. » Le riche dit, « Je te prie donc, Père Abraham, d'envoyer Lazare dans la maison de mon père, car j'ai 5 frères. C'est pour qu'il leur atteste ces choses, afin qu'ils ne viennent pas aussi dans ce lieu de tourment. » Abraham répondit, « Ils ont Moïse et les prophètes, qu'ils les écoutent. » Et il dit, « Non, Père Abraham, mais si quelqu'un des morts va vers eux, ils se repentiront. » Et Abraham lui dit, « S'ils n'écoutent pas Moïse et les prophètes, ils ne se laisseront pas persuader. Quand même, quelqu'un des morts ressusciterait. » Amen. Je voudrais, chers amis auditeurs, m'entretenir avec vous sur l'après la mort. Après la mort, qu'est-ce qui va nous arriver? Qu'est-ce qui se passe après la mort? C'est ce que ce récit, qui n'est pas bien entendu une parabole, mais Jésus raconte cette histoire uniquement pour nous apprendre des leçons spirituelles et surtout ce que nous allons voir après la mort. Qu'est-ce qui se passe après la mort? Alors voyez-vous, chers auditeurs, la seule personne qui peut mieux nous parler de ce qui se passe après la mort est celui qui y est allé et qui en est revenu. Et moi, je n'en connais qu'une, c'est Jésus-Christ de Nazareth. De notre côté, à nous, humains, dans l'histoire de l'humanité, bien entendu, il y a eu des philosophes, des scientifiques et même des religieux qui ont partagé des théories diverses sur l'au-delà. Mais Jésus-Christ est le seul à en parler avec la certitude d'un témoin oculaire, c'est-à-dire que il y a été, il a vu, il est au-dessus de tout et s'il nous en parle, moi je le crois, il est digne de notre foi, il est digne de notre confiance. Et ici, Jésus lui-même n'émet pas une hypothèse, non, mais il décrit une réalité qu'il connaît parfaitement après la mort. Pourquoi? Eh bien, parce qu'il est le seul à être descendu du ciel, tout d'abord. Dans Jean chapitre 3, verset 13, « Personne n'est monté au ciel, c'est lui qui le dira. Personne n'est monté au ciel, si ce n'est celui qui est descendu du ciel, le Fils de l'homme qui est dans le ciel. » Donc, par ce verset, nous nous apercevons déjà que Jésus affirme clairement ici sa supériorité. Il est le seul messager légitime de l'au-delà, parce que le ciel est sa demeure d'origine. Il dira dans l'évangile de Jean au chapitre 6 au verset 38, « Car je suis descendu du ciel pour faire, non ma volonté, mais la volonté de celui qui m'a envoyé. Je suis descendu du ciel. » Et puis, ailleurs, par exemple, dans l'Apocalypse au chapitre 1er au verset 18, on s'aperçoit par ce verset que Jésus lui-même, il détient les clés de la mort et du séjour des morts. Donc, il y a été livré combat dans le séjour des morts. Il est dit ceci, « Je suis le premier et le dernier, et le vivant. J'étais mort, et voici, je suis vivant au siècle des siècles.
je tiens les clés de la mort et du séjour des morts. Donc, celui qui raconte l'histoire du riche et de Lazare est celui-là même qui possède l'autorité suprême sur ce lieu, c'est-à-dire le séjour des morts. Les portes du séjour des morts n'ont aucun secret pour lui, il connaît parfaitement. Et donc, s'il raconte cette histoire, qu'il nous révèle ce qui se passe après la mort dans l'au-delà, eh bien, il est digne de notre foi, il est digne de notre confiance. Dans l'évangile de Jean, toujours au chapitre 11 et au verset 25, il dira « Je suis la résurrection et la vie. Celui qui croit en moi vivra quand même, il serait mort. » Donc ce verset fait écho au destin de Lazare qui, voyez-vous, malgré sa misère et sa mort physique, est pleinement vivant et consolé dans l'éternité. Alors, qu'est-ce que cette histoire nous apprend vraiment? Nous allons en tirer trois leçons spirituelles pour nous. Tout d'abord, par rapport au verset 19, toujours, où il est dit « Il y avait un homme riche qui était vêtu de pourpre et de fin lin et qui chaque jour menait joyeuse et brillante vie. » Au verset 20, un pauvre nommé Lazare était couché à sa porte couvert d'ulcère. Dans la société de son époque, lorsque je parle ici de cet homme riche, eh bien, celui-là avait toute la notoriété, c'est-à-dire qu'il était connu, il était reconnu par un grand nombre de personnes lorsqu'il était vivant. Il avait un nom connu de tous, tandis que Lazare n'était qu'un mendiant anonyme et invisible qu'on déposait à sa porte. Et après la mort, il y a donc ce renversement de situation. Dans l'éternité, les rôles s'inversent de manière spectaculaire. Jésus donne toujours un nom au pauvre Lazare, qui signifie « Dieu a secouru », mais il laisse le riche dans un anonymat total. Alors voyez-vous, ceci nous apprend que notre véritable identité, chers auditeurs, notre véritable identité et notre valeur ne dépendent pas de notre statut social ou de notre célébrité sur la terre. Non, notre véritable identité et notre valeur, voyez-vous, dépendent du fait d'être connus personnellement de Dieu. Le monde peut nous oublier, c'est vrai. Le monde peut vous oublier. Mais Dieu connaît votre nom. Dieu connaît chacun d'entre nous, notre nom. Alors, voici la première leçon que nous apprenons ici. C'est que la mort, voyez-vous, la mort physique, n'effacera donc jamais les traits d'identité qui permettent de s'identifier les uns les autres. Dieu connaît le nom de ceux que le monde va peut-être oublier quelque part. Et ici, l'inversion entre Lazare qui est nommé et le riche qui reste dans l'anonymat montre que Dieu accorde une valeur éternelle à chaque personne, en particulier aux humbles. Dans Ésaïe chapitre 43 verset 1, « Ne crains rien, car je te rachète, je t'appelle par ton nom, tu es à moi. » Ce verset montre très clairement l'intimité de l'appel divin. Dieu ne sauve pas une masse anonyme. Il appelle chaque individu par son nom. Alors, est-ce que vous, vous êtes sauvé, ami? Sachez-le et rappelons-nous-en que moi, je ne peux pas être sauvé grâce à la foi de mes parents, ni de ma famille. Non, c'est chacun individuellement qui doit placer sa foi et sa confiance dans le Seigneur Jésus. Dans le livre de l'Apocalypse, au chapitre 3 et au verset 5, il nous est dit « Celui qui vaincra sera revêtu ainsi de vêtements blancs. Je n'effacerai point son nom du livre de vie. » Donc, le véritable statut social qui compte est d'avoir son nom inscrit de manière indélébile dans les registres célestes. Est-ce que votre nom y est, chers amis? Donc, voyez-vous, Jésus rappelle à ses disciples que, par exemple, en Luc chapitre 10, verset 20, que la plus grande joie n'est pas le succès terrestre ou le pouvoir, mais la reconnaissance céleste de leur identité. Il dira, ne vous réjouissez pas de ce que les esprits vous sont soumis, mais réjouissez-vous de ce que vos noms sont écrits dans les cieux. Et c'est cela qui est plus important selon le Seigneur Jésus, Luc chapitre 10, verset 20. Alors, est-ce que vous avez votre nom inscrit dans le ciel? Est-ce que Dieu vous connaît personnellement? Rappelez-vous,
chers auditeurs, que la conservation du nom et la reconnaissance visuelle, tout cela sera réel même dans l'au-delà, après la mort. Et puis, la deuxième chose que nous apprenons ici, c'est que notre identité individuelle, voyez-vous, est éternelle. Dans ce sens où, si vous êtes sauvé tout en étant vivant sur la terre, cela ne changera pas après la mort. Vous serez toujours sauvé. Mais, dans l'autre sens, si vous n'êtes toujours pas sauvé sur la terre et que vous mourrez, ça ne changera pas non plus votre état de pécheur perdu. La mort ne changera pas votre identité. Au verset 23, nous lisons « Dans le séjour des morts, il leva les yeux, c'est-à-dire le riche. Et tandis qu'il était en proie au tourment, il vit de loin Abraham et Lazare dans son sein. » Donc, même s'il n'a pas connu Abraham de tout son vivant, parce qu'Abraham, il a vécu plusieurs milliers d'années auparavant, même si Lazare et même si cet homme riche n'ont pas connu Abraham, mais dans le séjour des morts, cet homme riche reconnaît Abraham, et il reconnaît même Lazare, qui était son voisin, invisible même à ses yeux, lorsqu'ils étaient tous deux vivants sur la terre. Alors le fait que le riche reconnaisse instantanément Abraham, qu'il n'avait pourtant pas jamais vu sur la terre, et même il reconnaît Lazare, ceci prouve que dans le monde spirituel, eh bien, notre capacité à identifier les individus, eh bien, sera plus forte, sera doublée même. On pourra nous reconnaître les uns les autres après la mort, dans l'au-delà. Cela prouve que nous garderons, voyez-vous, notre individualité et que nous nous reconnaîtrons dans l'au-delà. Alors, voici notre leçon, notre deuxième leçon, c'est que la mort physique, bien entendu, ne détruit pas qui nous sommes, chers auditeurs. Vous resterez vous-même avec votre histoire et votre identité propre pour les croyants. Eh bien, ce sera une immense source de réconfort. Mais nous, nous nous reconnaîtrons les uns les autres dans l'éternité. Et ça, c'est ce qui est véridique dans cette histoire. Dans l'évangile de Matthieu, au chapitre 17, à partir du verset 3 jusqu'au verset 4, la parole de Dieu nous parle de la transfiguration de Jésus. Et là, la Bible décrit ce qui s'est passé et que Pierre, Jacques et Jean ont reconnu instantanément Moïse et Élie, alors que ces derniers sont morts des siècles auparavant. Cela prouve, bien entendu, que l'identité spirituelle reste intacte et reconnaissable après la mort. Et voici, il est dit, Matthieu chapitre 17, versets 3 à 4, « Et voici Moïse et Élie leur apparurent, s'entretenant avec lui. » Dans 1 Corinthiens chapitre 13, verset 12, il est dit « Aujourd'hui, nous voyons au moyen d'un miroir, c'est Paul qui le dit, d'une manière obscure, mais alors nous verrons face à face. Aujourd'hui, je connais en partie, mais alors je connaîtrai comme j'ai été connu. » Paul affirmait donc que dans l'éternité, notre connaissance des autres ne sera pas effacée, mais au contraire, elle sera rendue parfaite. Et puis la troisième chose, c'est que la mort lève le rideau sur les illusions. Au verset 19, nous avons lu qu'il y avait un homme riche et qui était vêtu de pourpre et de fin lin et qui chaque jour menait joyeuse et brillante vie. Donc ça, c'est la description que la Bible nous donne ici de cet homme riche lors de son vivant. Il était riche, il était vêtu de pourpre et de fin lin, richement habillé en quelque sorte, et chaque jour, eh bien, il menait joyeuse et brillante vie. Donc voyez-vous, sur la terre, le riche était défini par ses vêtements de pourpre et de fin lin. Une fois mort, il prend toutes ses distinctions extérieures. Il n'est plus Monsieur le Riche, il est dépouillé de sa fausse identité terrestre. En un instant, il perd ses vêtements de pourpre et sa considération terrestre. Donc, qu'est-ce que cela veut dire? Eh bien, cela signifie simplement que la mort dépouille l'homme de ses fausses identités. Dans 1 Timothée chapitre 6, verset 7, il nous est dit « Car nous n'avons rien à porter dans le monde, et il est évident que nous n'en pouvons rien emporter. » Ici, voyez-vous, c'est un écho direct à la situation du riche.
les titres, la fortune et la gloire terrestre resteront au bord de la tombe lorsque tu vas mourir. Écoute-moi bien, cher ami. Dans 1 Samuel chapitre 16, verset 7, la Bible dit ceci, « L'homme regarde à ce qui frappe les yeux, mais l'Éternel regarde au cœur. » Sur la terre, le riche attirait les regards par son opulence, par sa manière d'être riche, et puis ses comportements, et même avec tout ce qu'il portait en tant qu'habit. Donc devant Dieu, le rideau tombe, et seule la réalité du cœur, c'est-à-dire la foi et la relation avec Dieu, subsistera. La seule chose qui va rester après la mort, c'est la foi et la relation avec Dieu qui vont briller. Dans le livre des Psaumes, au chapitre 49, au verset 17 et 18, il nous est dit « Ne sois pas dans l'admiration quand un homme s'enrichit, car il n'emporte rien en mourant, sa gloire ne descend pas après lui. » Loin de là, ami. Donc ce psaume décrit prophétiquement le destin exact de l'homme riche de l'évangile de Luc, notre histoire. Alors, voici notre troisième leçon, chers auditeurs. L'identité que nous nous construisons à travers l'argent, à travers les titres, ou bien à travers le matériel, eh bien tout cela est une illusion qui s'arrête à la tombe. La seule identité qui subsiste et qui compte après la mort, c'est notre identité spirituelle devant Dieu. Alors, est-ce que Dieu vous connaît? Est-ce que vous pouvez affirmer être un enfant de Dieu actuellement? Avant de terminer, je dirais ceci, chers auditeurs, que la persistance de la personnalité après la mort signifie que notre caractère, nos traits profonds, nos valeurs et notre façon de réagir ne s'effacent pas après le dernier soupir. Nous entrons dans l'éternité exactement comme nous étions spirituellement sur la terre. La mort physique ne change pas notre situation terrestre dans l'au-delà. La mort change notre environnement, mais pas notre caractère. Et pire encore, elle ne touche pas notre caractère spirituel devant Dieu. Le salut transforme le cœur ici-bas sur terre, mais pas au-delà de la tombe, ni dans la tombe. Galates chapitre 6, verset 7, il dira ceci, l'apôtre Paul, inspiré par le Saint-Esprit, « Ne vous y trompez pas, on ne se moque pas de Dieu. Ce qu'un homme aura semé, il moissonnera aussi. » Ça veut dire quelque part que celui qui s'est construit une personnalité sans Dieu sur terre, une personnalité centrée sur lui-même, eh bien, il moissonnera cette même existence éternellement séparée de la source de tout bien, c'est-à-dire Dieu. Alors, rappelez-vous, chers auditeurs, que tout ne s'arrangera pas au ciel si tu ne t'engages pas personnellement aujourd'hui pour le Seigneur, si tu ne crois pas aujourd'hui au Seigneur Jésus-Christ. C'est une illusion, chers auditeurs, de se dire que tout s'arrangera au ciel, même si je ne m'engage pas aujourd'hui. C'est faux. Alors ne laissez pas le diable vous tromper. Si vous n'êtes pas sûr d'avoir une place auprès de Dieu, si vous n'avez pas l'assurance d'être sauvé, d'être un enfant de Dieu, d'être pardonné de vos péchés, aujourd'hui, pendant que vous nous entendez et que vous nous suivez, si vous entendez sa voix, n'endurcissez pas votre cœur. Aujourd'hui, c'est le jour de salut pour vous. Avant que ça ne soit trop tard, faites-le pas. Acceptez Jésus-Christ dans votre cœur comme votre sauveur personnel et votre Seigneur. Repentez-vous de vos péchés et Dieu vous pardonnera, Dieu vous sauvera et vous aurez la paix une fois que la mort viendra nous chercher sur cette terre. Eh bien, la mort ne changera pas notre situation de pécheur sauvé, touché, changé, transformé par la grâce de Dieu sur cette terre. Notre caractère, notre personnalité, notre relation avec Dieu restera éternellement devant le Seigneur et devant Dieu, parce qu'on ne peut pas tromper Dieu. Que Dieu vous bénisse et je vous invite à prier ensemble avec moi. Notre Père et notre Dieu, merci pour ta parole et merci de ce que chaque jour, à chaque fois que nous ouvrons la Bible, tu nous parles, te permettons de nous parler. Tu l'as fait. Alors Père, bénis nos amis à l'écoute, donne à chacun l'occasion de se repentir de ses péchés, d'accepter Christ dans leur cœur, dans son cœur et dans son comme son sauveur personnel et son Seigneur. Bénis nos amis et ceux, celles, surtout, qui désirent maintenant
renouent leur relation avec toi en acceptant Christ dans leur cœur comme leur sauveur personnel et leur Seigneur. Béni, Père, au nom de Jésus. Amen. Voilà, chers amis, c'est donc ce très beau cantique qui nous amène tout doucement au terme de cette édition. Avant de nous quitter, je voudrais nous rappeler nos coordonnées. Si toutefois vous aviez à cœur de nous appeler, de nous contacter pour des questions quelconques qui vous soucieraient, n'hésitez pas. Appelez-nous soit au 77 50 192 ou bien au 566 49 43. Je rappelle le 77 50 192 ou bien le 566 49 43. Et puis, je vous communique également notre adresse postale, émission Vie Nouvelle, boîte postale 1776, Port-Vila. Et puis, je rappelle aussi que vous pouvez nous suivre sur notre page Facebook, dont voici l'adresse, facebook.com/addfvanuatu. facebook.com/addfvanuatu. Écrivez-nous, contactez-nous, et puis, nous ferons un très grand plaisir de vous aider, de vous donner ce dont vous avez besoin pour votre vie spirituelle. Je rappelle également, chers amis, que nous pouvons effectuer des visites à domicile si vous le désirez. Appelez-nous simplement et puis nous nous arrangerons pour venir chez vous, soit pour prier simplement avec vous ou bien pour partager la parole avec vous. Appelez-nous et puis nous nous arrangerons pour venir chez vous. Ceci dit, chers auditeurs, merci pour votre fidélité à nouveau cet après-midi. Merci également à nos amis de Radio Vanuatu d'avoir collaboré techniquement avec nous. Sans eux, cette émission n'aurait pas lieu. Que le Seigneur vous bénisse tous abondamment et richement en retour. Je vous donne donc à notre rendez-vous. Nous nous retrouverons sur ce même plateau, sur ces mêmes fréquences, dimanche prochain,